0: 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ci Éphésiens 6 verset 4 nenañu les parents ne doivent pas non plus abandonner l'éducation de leurs enfants à d'autres personnes. Si même elles y étaient très propres, il n'est pas dit faites élever, mais élevez vos enfants dans la discipline et des avertissements inspirés par le Seigneur. Donc, nous l'avons dit, si nous sommes terminés, nous avons dit, parce que bo ligé buñu laccé dañu wax ci doomu ki dañu né doomu diiw ci doomu kan la dañu wax né doomu voisin bi la té dañu né doomu 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passé et se projeter dans l'avenir. Le savoir est une des villes dont l'une des portes est la mémoire et l'autre la réflexion. Je ne sais pas traduire ce mot, mais c'est toujours pour dire que vraiment, un cham-cham de ce mani de Kedal. Dans le bout de Khel, dans le bout de moi, Khalat, réflexion. 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
1: 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pas c'est pas tout le temps qu'on doit répondre par des mots, par des coups, par des gestes. Parfois, il faut juste le faire. Oui, mais qui voulait me faire comme qui est déjà invité au moment de sa résonance. Donc, moi, je suis mort à l'heure, je suis mort à l'heure, je suis mort à l'heure, je suis
0: mort à l'heure.
1: 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Quand vous allez faire, on a une idée de l'idée de l'âge à l'heure, d'adignons sur les programmes de charge. Merci.
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1: 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On a xam tuuti une idée par rapport à qui est Madou Sylla.
3: Ok moi je suis né à Wakam au camp militaire de Yasho. Son papa militaire là j'ai même mon petit camp militaire de là comme enfant sur la personne après bon venu aux États-Unis j'ai commencé 2 ou 3 compagnies des compagnies de technologie et tout ça et j'ai travaillé dans le monde de la finance l'investissement et aussi les technologies du futur comme l'intelligence artificielle, machine learning et tout ça. Voilà. Et aujourd'hui, on a une compagnie qui est basée ici à Washington, mais aussi on a un bureau à Londres et aussi on vient d'ouvrir. Aussi de lancer.
1: Voilà. 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
3: Bon next 10 ça veut dire les 10 prochaines années et les 10 prochaines cités en fait. Et c'est ça, ça veut dire next 10 les 10 prochaines années en fait. Bon, un groupe de patriotes comme moi, 20 personnes, un peu éparpillées un peu à travers le monde. Bon, on a regardé la situation actuelle. On commence par le Sénégal parce que bon, c'est mon pays. Je suis patriote. Je suis comme je vous dis, un enfant de militaire au service de la patrie. On a une grosse situation sénégalaise au Sénégal, mais c'est une situation vraiment critique en fait. Et je pense que les gens ne comprennent pas exactement ce qui se passe au Sénégal et ça va aller quelque part. Bon, il faut que nous redressions le Sénégal. Bon, le Sénégal en ce moment, presque 50% à 100% de la population essentiellement au chômage. Le Sénégal, c'est un pays de commerçants. En fait, on n'a aucune industrie, on ne produit absolument rien, et les gens s'engagent au petit commerce, en fait, pour survivre. OK? Tout va continuer à être cher, parce que, bon, 80% de ce qu'on consomme au Sénégal, on importe ça, en fait. On ne produit rien, et c'est pourquoi, Boadem et Dakar, tout le monde te dit, Sénégal, amour khalis, ce que tu amour khalis. En fait, c'est ça, le symptôme, en fait, c'est qu'on est un pays de commerçants. En fait. Alors, nous, l'initiative qu'on a lancée, qui s'appelle NextGen, bon, est-ce que les 10 prochaines années, on a la possibilité de tourner le Sénégal à une puissance économique et technologique, en fait. Et de faire ça et d'être industriel, en fait. Et comment on va faire ça? C'est d'utiliser non seulement les investissements qu'on peut amener au pays, mais aussi utiliser les technologies du futur. En fait, c'est ça le NextGen. Le point de NextGen, c'est de transformer le Sénégal à une puissance économique et technologique à travers les technologies du futur, mais aussi amener des partenariats, de l'investissement et tout ça. Et c'est ça le projet, en fait.
1: Ok. Et j'imagine que le point que vous avez défini implique les Sénégalais, et implication de mon avis, c'est un sommet pour amener, c'est ouvert à tout le monde entier, et impliquant au premier degré les Sénégalais de la diaspora. Right?
3: Absolument. Le rôle du sommet, c'est du 3 au 5 décembre, au Kinshasa, 2025. On a divisé le sommet en fait en 3 jours. Premier jour, c'est IA et gouvernement. Les sociétés, on appelle ça les sociétés meilleures. Comment les gouvernements, ou bien le gouvernement au Sénégal, peut utiliser les solutions pour mieux servir le peuple. Ok? Quand vous venez ici au Sénégal, on a beaucoup de problèmes en termes de management, sur l'administration et tout ça. Un des problèmes, c'est le problème foncier, par exemple. Ok? Gaïri, Gindeterrain, c'est tout, c'est vraiment un désordre total. Mais en fait, il y a une solution très simple à tout ça, c'est la blockchain, en fait. Parce que la blockchain, si par exemple on achète tous les terrains, par exemple, ou bien on vend tous les terrains sur la blockchain, il n'y aura plus de fraude, en fait. Parce que le ledger, ou bien la traçabilité, elle est ce qu'on appelle immutable. Donc il n'y a personne qui peut changer ça. Alors, on est là de tourner, on tourne en rond depuis des années. Sur un problème qu'on peut résoudre très facilement, c'est qu'on décide que tous les terrains vont, on va amener tous les terrains, ou bien les gens qui veulent vendre le terrain doivent aller, par exemple, visiter le ledger sur la blockchain pour voir exactement à qui appartient ce terrain. C'est seulement un exemple. Pour vous montrer la puissance de certaines technologies, ça peut nous faire avancer très rapidement. Au lieu de tourner en rond avec les mêmes problèmes, on a tout le temps les mêmes. Non, côté urbanisation, côté agriculture, on appelle ça agritech. Aujourd'hui, il y a des systèmes qui nous permettent de, essentiellement, on peut gérer un champ avec une petite caméra. Donc, quoi, il texte sur le champ, vous pouvez le voir à n'importe quel moment, quelle plante, mais quel arbre a besoin d'eau ou d'humidité. Alors, toutes les technologies sont disponibles aujourd'hui, gratuites. Bon, on peut activer ça très rapidement pour faire avancer le peuple. Ça, c'est le premier jour. Et ça, c'est ce qu'on veut faire pendant NextGen, c'est d'amener les membres du gouvernement à tous les niveaux, dire, OK, il y a lui-même ce problème, voici la solution. Il y a lui-même ce problème, voici la solution. Que ce soit le ministère de l'Agriculture, le ministère de l'Urbanisation, santé et tout ça. On a les problèmes, par exemple, de fichiers. Comment gérer les fichiers des patients et tout ça. Tout ça, c'est déjà disponible. Alors, notre but, en fait, et de Anilène Tekle, Nilène, ok, il y a au moins ce problème, voici la solution, et tu sais quoi, tu vas rien payer, tu vas seulement l'activer, et tu vas résoudre ton problème. Ça, c'est le premier jour. Deuxième jour, c'est ce qu'on appelle la tokenisation et la blockchain. Et c'est ça le futur, en fait. Il faut qu'on embrasse le futur. Il ne faut pas qu'on soit derrière. Aujourd'hui, au Sénégal, Bodémé, c'est Sénégal, le premier réflexe d'un entrepreneur, c'est de faire une Bekabi Amul Khalis. Il n'y a pas d'argent. Si tu as un projet, disons c'est 100 millions ou bien 1 milliard, tu ne vas pas trouver de financement pour lancer ce projet. Pourquoi? Parce que bon, les banques en Afrique, au Sénégal, elles sont quasiment inutiles. Il n'y a pas de banque de développement au Sénégal. Et à moins que ton parent est riche, tu ne vas jamais financer ce projet. C'est que la blockchain et aussi la tokenisation nous permet. Tu prends ton projet, tu mets ça sur la blockchain, tu vends des jetons ou bien des tokens. Et les gens, au lieu de te, si tu as un projet de 100 millions, au lieu que quelqu'un, tu, au lieu de chercher quelqu'un pour 100 millions, tu peux trouver des gens, ils peuvent mettre 1000 francs, ou le 2000, ou le 5000. Et là, au lieu de chercher un investisseur, tu vas chercher 100 000 ou bien 10 millions d'investisseurs au niveau mondial. Et ça, c'est trois fois plus rapide de trouver un investissement. Parce que le risque par investisseur est minime et les gens peuvent te supporter très rapidement. Mais la technologie qui te permet de faire ça, c'est la blockchain en fait. Alors, ce qu'on va exposer aux entrepreneurs, aux institutions publiques, spécialement aux institutions publiques, on peut leur dire arrêtez de faire des dettes publiques et tout ça. Il y a des systèmes aujourd'hui qui vous permettent de lever des fonds grâce à l'équité sans aller dans ces gymnastiques financières. Ce que j'ai dit tout le temps. Voilà, c'est comment montrer aux entrepreneurs, comment montrer aux institutions publiques, comment utiliser la machine financière mondiale pour soulever ou bien lever des fonds au niveau national. Et finalement, la troisième journée, ça va être le vendredi, c'est ce qu'on appelle la diaspora et les startups. Ce qu'on a aussi, quand on a fait notre petite analyse ou bien enquête, on a réalisé que beaucoup de diaspora, moi je fais partie de la diaspora du DMV, moi je suis ici. Ok. Mm-hmm. Ce qui se passe, beaucoup d'entre nous aussi, on est des patriotes. On veut retourner au pays, on veut travailler. Mais en fait, quand on retourne au pays, bon, il y a des tech deals, ils parlent beaucoup, les choses ne sont pas claires, il y a beaucoup de deals en fait. On n'est pas sûr, on veut aider le pays, mais on ne sait pas comment aider le pays. Parce qu'il y a trop de magouilles. Alors, nous, ce qu'on veut faire, c'est d'amener la diaspora sénégalaise. Pendant décembre, leur dire, ok, il y a des mécanismes aujourd'hui où si vous voulez supporter le pays ou bien si vous voulez investir dans des projets, on a un mécanisme de façon transparente, structurée et responsable. Mohamed, tu peux venir apporter ton soutien au pays. Et ça ne va pas être un support gratuit parce que tu vas venir à travers ce qu'on appelle des diaspora bonds, tech bonds et tout ça. Tu peux venir, par exemple, supporter beaucoup d'organisations d'une façon transparente et aussi te reconnecter au pays. C'est ça, en fait, le but de Nextel.
4: C'est absolument.
3: Première journée. Mais... Voilà. Vas-y.
4: OK. C'est formidable, hein. C'est très beau. Mais le problème que nous rencontrons souvent, moi, je parle en connaissance de cause, surtout nous de la diaspora. Toujours, on a des idées pour innover. Parce que l'innovation commence déjà par la transparence, commence déjà par l'intégrité, par la dignité de l'homme, le patriotisme. Mais souvent, là où ça bloque, c'est vraiment la volonté politique. C'est-à-dire, les gens, ils sont frileux au développement. Est-ce que si vous évoluez, est-ce que vous avez réussi à engager les politiques, notamment ceux qui gèrent le pays, parce que les gens, le monde continue, parce qu'ils arriveront à contrôler beaucoup de choses et à diminuer la corruption, et puis à contrôler les gens, ça fait défaut au niveau national.
3: Donc, c'est un travail qu'on a commencé depuis un an et demi, de les sensibiliser, de mettre en œuvre. On a une équipe ici locale et aussi internationale. Bon, on commence. Mais c'est un travail, c'est un peu difficile. Parce que bon, vous savez, vous entrez dans des organisations, vous voyez un pays comme le Sénégal, c'est un pays copié-collé, c'est la France en fait. Tout notre système, que ce soit juridique, administration, tu vas au Sénégal, tu fais un papier guide, il veut tamponner les papiers de gauche à droite. Ah, ce sont des trucs bêtes, c'est inutile en fait. Mais ils font ça parce que bon, ils font ça depuis longtemps. C'est très difficile, comme on dit, de montrer à un chien à faire de nouveaux visages, en fait. Mais ce sont des systèmes qui sont archaïques, qu'ils ont là-bas, que bon, l'on en fait. Alors c'est à nous, en fait, qui sont dans le secteur privé, de venir, c'est toi, Ben, c'est tout le monde. Il faut venir, puis j'ai un petit combat, puis comment c'est Wargaï. Écoutez, ce que vous faites, ça ne marche pas. Vous faites ça depuis des années et le pays n'avance pas. Maintenant, qu'est-ce que vous voulez? Vous voulez continuer à faire la même chose ou bien vous voulez faire vraiment, vous voulez vous mettre au service du peuple? Mais il faut qu'on ait des discours très concrets, droit au point, à nous tourner de gauche à droite, l'initiative, ça ne marche pas. Voilà, moi j'ai eu une réunion avec, vous savez, au Sénégal, il y a 30 banques en fait. Mais bon, le Sénégal, dans les 30 banques qui sont au Sénégal, généreusement, peut-être 5 sont des véritables banques sénégalaises. Le reste, c'est seulement des succursales d'autres banques du Maroc ou bien des autres pays. Il y avait une réunion que j'ai eue avec les 25 banquiers, j'ai dit que vous êtes inutiles. Vous ne faites rien pour le Sénégal. Tout ce que vous voulez, c'est de construire vos petits bâtiments et juste d'essayer d'attirer des clients. Mais vous ne supportez pas le développement du Sénégal, de l'entrepreneuriat, absolument rien. Il faut commencer à dire la vérité. Ok, que ce que vous faites, ça ne marche pas, mais aussi, c'est pas seulement de dire ce que vous faites, ça ne marche pas, parce que ça, tout le monde peut le faire. Mais c'est en parallèle de proposer des solutions. Je veux venir te dire, de manière à voir la ligne de Barou, nous, on croit de faire. Maintenant, c'est à toi de choisir. Et c'est ça qu'on doit faire. Alors, nous, parce qu'on est des ingénieurs à la base, on construit des solutions, on a la force de frappe, nous n'ayons pas de me critiquer la ligne de Barou, mais en contre-temps, de me une solution. Voilà, et c'est ça qu'on doit faire. On ne vient pas seulement avec des critiques, mais aussi avec des solutions. Voilà.
5: Absolument. Et maintenant, là aussi, il y a une petite voix.
3: Cool. Non, moi, là, je vous demande de
5: bah, Abdou, vas-y.
3: Abdou. Et par rapport à cette question, par rapport aux autorités à qui. Vraiment, Magmadou, ça fait depuis 2020, nous au Sénégal, j'ai introduit un produit. Mais vraiment, on a eu, c'est pas parfait, mais il y a une nette amélioration. Si vous voyez ce gars, il facilite l'affaire. Donc, l'autre est là pour vous préciser quoi. Par rapport aux autorités,
5: Balbade Abdou Dag, pour préciser, quand tu dis facilité, c'est dans quel sens?
3: Facilité pour rencontrer l'autorité, par exemple,
5: collaborer
3: ou bref sans autorité. Voilà, pour collaborer, collaboration. C'est pas. Nous, on est yombe, mais au moins, il y a un genre progrès, quoi, par rapport il y a 4 ans ou 5 ans, comme ça. Donc, le monde, c'est à féliciter quand même.
5: Voilà. Absolument. Et de l'un des partenaires, de l'auditeur de Abdou Diouf, comme nous l'avons dit, nous sommes un membre du DMG, mais très humble. Hein? Donc, toujours, beaucoup de cinémas et les hommes de l'homme, mais nous sommes un membre. Mais Abdou, cette question-là, c'est pour vous deux, après mon bail, c'est mes panélistes, les gars, et comme il y a une question, il y a certainement beaucoup de questions par rapport à ça. L'une de là encore, c'est juste dans le même siège, comme on dit que la répétition est pédagogique, demain là la fofu. Parce que fofu, même on peut tout combiner. Est-ce que les autorités, parce qu'il faut bien travailler avec les autorités, parce qu'il y a un voire banquier avec eux, on a une déformation. Notre déformation en tant que membre de la diaspora, c'est que nous, on te dit les choses telles qu'elles sont, nous collaborons. Mais gars, nous sommes des Japonais, on veut leur apprendre tout, on est arrogant, on est ceci. C'est le problème. Est-ce que les autorités ont compris, ont perçu votre message et qui comprennent la vie que nous avons fait, notamment l'IND? Parce que vous pouvez dire, vous faites le 2, 3, je crois, le date, c'est quoi, début décembre, et le 17. Le 17, il y a la journée internationale de la diaspora. Donc même moi, est-ce que ça veut dire qu'il y a quelque chose qui va se passer, quelque chose de grandiose, grand changement, grand bouleversement au mois de décembre, notamment avec votre sommet et puis la journée de la diaspora. Et notamment, est-ce que les autorités ont perçu le message et ils ont compris le message?
3: Bon, ce que je peux te dire, je pense que le président je pense qu'il a le bon réflexe en fait. Et il a dit, beaucoup de fois, il a dit qu'il pense que le Sénégal va se développer à travers la technologie. C'est pourquoi même ils ont initié ce qu'on appelle le New Deal technologique. Et ça, on a visité ce plan, c'est un plan vraiment concret, c'est bien rédigé, et ça a un sens. Je pense que le leadership au Sénégal aujourd'hui, ils ont le bon réflexe. Maintenant, ils sont venus au pouvoir, mais aussi il y a une historique de l'administration qui est déjà là depuis des années en fait. Oui. Même si toi, tu peux venir, tu as le bon réflexe, tu sais que bon, c'est ça la direction où on va partir. Mais il y a beaucoup d'entraînements. Côté administration, ce sont des systèmes qui sont imprégnés dedans, dans le système administratif, dans le système de management des ressources, dans le système d'administration et dans le système de travail. OK? Et ça, ce sont des systèmes très difficiles à bouger, même si le leadership a le bon réflexe. Et nous, ce qu'on doit faire, en fait, c'est d'aller de ministère à ministère, d'aller de département à département, et de leur montrer que vous avez des problèmes, mais voici aussi des solutions. Et ça, c'est le travail que nous devons faire dans le secteur privé. Eux, ils ont l'intention, ils ont le bon réflexe, mais aussi, il y a beaucoup de choses qui se passent aujourd'hui dans l'administration. Bon, mais ce sont des choses où bon, ils ont hérité. Ils ont hérité ça essentiellement par force. Et ça, tu peux pas venir ça détruire ça du jour au lendemain, parce que sinon tout le système va, ça va collapser en fait. Alors ils sont obligés d'essayer de manager un système qui en fait qui marche pas en fait. Et les résultats sont là. Ce qui se passe au Sénégal, c'est pas un problème de 1 an, 2 ans, de 10 ans, c'est un problème de 30 à 40 ans. Le Sénégal, à un moment donné, voilà, c'est toute une génération. On avait l'intention, la possibilité à travers l'agriculture, parce que ça, c'était notre porte-sortie, en fait, vers le développement. On ne s'est pas focalisé sur l'agriculture. Aujourd'hui, on aurait dû être un pays, parce que bon, le Sénégal, si on est à latitude, à longitude, on a le climat parfait, en fait, pour créer des choses, on peut vendre ça à l'échelle mondiale. Mais on n'a pas développé notre secteur agriculturel. Et ça, ce n'est pas un problème de 1 an, 2 ans d'administration, c'est un problème de 30 ans, 4 ans, qu'on ne s'est pas industrialisé. Ce qu'on a fait, absolument, pendant les 30, 40 dernières années, c'était qu'on a travaillé seulement sur le social, essayer d'aider les gens avec leurs problèmes de salaire et tout ça. Mais ce qu'on a fait, en fait, c'est que le pays aujourd'hui, on n'a pas des machines qui tournent, en fait, et qui produisent des choses. Ce qu'on fait, on va en Chine, on achète de la pacotille, on amène ça à Sandaga et on se revend ça entre nous. Voici l'économie du Sénégal. C'est aussi simple que ça. Voilà, mais voilà, il faut qu'on change. Il faut qu'on change
6: le paradigme, quoi.
3: Voilà, le paradigme, en fait. Il faut qu'on commence à s'industrialiser, en fait.
6: Absolument, c'est intéressant. Moi, je suis venu à la maison, vous nous avez pris en cours. Nous sommes dans la maison, je suis venu à la maison, je suis venu au Sénégal, je suis venu à l'IMVB, je suis venu à la maison. Je suis venu à la maison, je suis venu à la maison, je suis venu à la maison, je suis venu au Sénégal, qui est IT, qui est domaine, je suis venu à la maison pour the next 10 days. Nous sommes venu à la maison, waxtaan ak ñom ci loolu sommet bo ñi waajal lu ñu déssé ci ay minute ni bëruwul dañ koy jaglél ñi nga xamné am nañu ay questions bu dugglu am ay laaj yo xamné bu ñu ko indi pour maadu tontu len wala Abdou Diouf mbokk panéliste yi wala mbokk auditeur ku ci am des questions légui bu ci dess après joxe information yi daal di wrap up any questions. 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
7: Ben, tu me dis, bon, en les écoutant et tout, moi je crois qu'il faut tout faire pour rencontrer le PM, parce que l'administration est toujours corrompue. Donc, ça prend du temps, comme ils le disent, de régler les choses, et c'est toujours la corruption. Moi, le tout, je crois que c'est de faire leur projet, et de tout faire pour voir le PM qui gère le gouvernement.
6: Absolument. Corruption, mais surtout, les gens sont tellement
7: fâchés.
6: Maru,
3: wow, je suis là, je vous écoute. Je suis là.
6: Wa denga, denga ni dawa, ko mo tara Elise wa.
3: Oui, non, tu sais, on les a rencontrés, on a rencontré le leadership du pays. Il y a quelques projets qu'on a commencé qui est déjà en cours, et je pense que pendant Next Ten,
8: on aura aussi beaucoup d'annonces. Parce que Next Sense, c'est en fait, c'est pas seulement un salon Gairi ou Wartan. On se serre la main, on mange beaucoup. Après, tout le monde rentre. On va avoir des annonces spécifiques, des programmes qu'on va lancer. Je vous dis un programme qu'on a lancé et qu'on va lancer pendant Next Sense, c'est le NextCF. NextCF, ça va être une plateforme de levée de fonds. N'importe quelle institution ou n'importe quelle entreprise privée, start-up, mononion, levée de fonds. On a déjà regroupé un groupe de 350 000 investisseurs qui sont prêts à supporter le projet au Sénégal. Et aussi, on va essayer d'amener la diaspora sénégalaise avec nous et tout le monde. On est en train d'essayer de résoudre ce problème de financement. Bon, nous, on va se focaliser sur l'industrialisation. Quelles sont les start-up et quelles sont les compagnies qui veulent commencer à construire? Parce que, au rôle de l'industrialisation, c'est comme ça qu'on va se sortir du chômage. Ce n'est pas les travails des bureaux et tout ça, mais ce sont des travails, des machines qui tournent. Ça va mettre beaucoup de gens au travail et assurer une valeur ajoutée parce que tu revends et tu paieras beaucoup d'autres travails. Alors, on va annoncer beaucoup de choses pendant NextEN aussi. Alors, j'invite personnellement et aussi au nom du groupe de NextEN que toute la diaspora nous retrouve à Dakar du 3 au 5 décembre. Yenio, non seulement voir ce qu'on est en train de faire, quelles sont les initiatives qu'on a déjà prises, mais aussi voir comment vous pouvez vous impliquer dans cette mission de retourner la trajectoire du Sénégal qui est franchement très critique en ce moment.
9: Inch'Allah. On peut prendre deux questions, s'il y en a. Madou, on va te laisser, Yak Abdou. On va vous laisser nous donner des informations, répéter encore les informations, quelques pour vous contacter avec des informations qui sont nécessaires par rapport à l'appel que tu as lancé à l'endroit de la diaspora.
8: Okay.
9: Question, bon, commentaire, okay. Okay. Il y a une question, commentaire, une ou deux, et puis on passe. Djibi Demba. Marou. Est-ce que nous avons les informations nécessaires après l'appel que tu as lancé à l'endroit de la diaspora?
8: Ok. Pour tout le monde, allez sur NextEN Summit. NextEN Summit. Summit. Summit.com. Mais vous tapez NextEN Summit sur Google, tu vas nous voir. Bonne demain pour nous. Allez sur la page diaspora. On a une section diaspora à Bohamé. Tu peux venir comme membre de la diaspora, voici qui tu es, qu'est-ce que tu veux faire. Soit tu as un projet que tu veux lancer à Dakar. Nous, on aura une plateforme pour te essayer de lever des fonds. Soit tu as des idées, soit tu veux collaborer avec des startups, nombreux de tu viens, tu mets ça là-bas, et on va te faire partie de notre programme. Alors ça, c'est pour toute la diaspora, nextensummit.com, et remplissez le fichier et on va vous contacter. Et on va tous ensemble, on va changer la trajectoire du pays et on va avoir quelque chose de vraiment excellent. Le Sénégal, c'est un pays de 18 millions, c'est un petit pays. Nous, avec la diaspora, on peut changer les choses. Merci à tout le monde.
9: Merci d'être venu, Abdou, qui est Madou. Abdou, dernier mot.
10: Non, faut qu'on avance le pas, nous n'y avons pas de nous, même pas de fausse, et puis on va...
9: Ok, merci Ben. Ok, maintenant, tout le monde, quoi, parce qu'il y a 5000 participants attendus, session et agioï, je suis un collaborateur, un gars qui est bon, il y a un petit.
10: Non, il y a une session, AI. Donc, nous avons touché à toutes les couches de la communauté, quoi. Donc, nous avons dit que nous avons machin ambulant et AI, nous avons dit que nous avons dit que nous avons dit
11: que nous avons une contribution encore.
9: Ah, Mohamed, go ahead.
11: Salam alaikum, nous avons dit que nous avons dit Next Sense Summit. Mais bon, je suis une affaire, je suis une critique à apporter fort. Parce que Yann, c'était début d'année, c'était en janvier, plus même avant. Mais Yann, ça, je vais envoyer équipe, mais moi aussi, en réponse. On va me voir que je webinaire tout le temps, tous les jeudis. Là. Mais on a double le projet et tout. Non, jamais eu de réponse. Via utiliser équipe, plateforme et tout, on va envoyer un fly. Depuis le début, je pense, janvier. mais ils n'ont jamais eu de retour de la part de qui. T'es généralement webinaire dans une possibilité. Bon, dis-moi la question si si chat dit. Mais bon, il y a un temps où du coup, de l'attendre sur affaire de quoi. Donc, moi, ce côté bon, moi, j'ai accès. Bon, tant que déjà, il y a un qui fait un projet pour participer. Parce que nous avons une réunion, soit nous avons un intervenant, ou un participant, nous avons un frère et fils, mais en tant qu'intervenant, gratuit, quoi. Mais bon, si côté bon, là, bon, mes contributions. Mais c'est une critique positive,
8: constructive.
11: Mais que je suis
8: Mohamed, non, vous savez, il a parfaitement raison. Voilà, il a parfaitement raison. En fait, on a reçu beaucoup de propositions et c'est quelque chose qui nous tient vraiment le cœur. Ce qu'on allait faire, et novembre, ce qu'on va commencer, toutes les lettres officielles vont être lancées à tout le monde. Parce que ce qu'on voulait voir, c'était en fait analyser tous les projets, qu'est-ce qu'il y a, et on commence à les classer et leur donner des propositions. Mais reste tranquille mon gars, en fait on est sur toi, on a vu ton projet et on va te répondre. Ça je donne ça à ma ça c'est personnel, j'y tiens beaucoup. Dès début novembre, vous allez commencer à recevoir vos réponses.
11: Mais Madou, est-ce que ce n'est pas aussi intéressant comme on soulève nos cours? Il précise qu'on a les webinaires, voilà, les gars, au Sénégal, les gars, c'est une question d'organisation et de pragmatisme. On arrive, on voit tout et on entend les suggestions dans la centrale, quoi.
8: Ouais. Non, c'est vraiment, en fait, on a eu beaucoup de, en fait, encore une fois, et c'est quelque chose de positif, on a vu l'engagement des personnes. On est une équipe d'à peu près 20 à 30 personnes, ok, éparpillées un peu partout à travers le monde. Et le travail de manager un sommet comme ça de 25, de 5000 personnes avec des personnalités qui vont venir de 40 pays, c'est un peu compliqué. Voilà.
11: C'est compliqué.
12: C'était une bonne contribution.
11: Absolument. Effectivement, juste 30 secondes. Mais webinaire,
12: c'est une bonne critique.
11: Webinaire, c'est intéressant, quoi. Mais si vous voulez que nous partions, parce qu'il faut que nous information utile, nous dirait. Mais webinaire, j'ai un mot,
12: Non,
11: sax côté bob dama né webinaire c'est intéressant, c'est-à-dire que dama né nit bu mëna gëna participer parce que pop tam di nga jël ay information yu utile quoi. 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Donc par rapport pour préparer yow
13: malheureusement, merci. Les questions de

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0: aussi d'encore de soutenir ou bien aussi aura joué le même jeu politique des anciens régimes. Donc nous il a le plus waxtane ñu amé jot nak xamna dina ñu delu ci ci liñu bëggoon waxtane samedi bay passé té amuñu won temps moy ce qui se passe avec ici ci douane Amérique ak shutdown bi. 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engagements, il va ramener les membres de l'État, il dit bon, garantie, prêt, ramener à l'UDAL, donc, comme le dit donc, maintenant, je pense que la situation au Sénégal, donc, rapport de la Cour des comptes, il va ramener les rendre en Ninko, c'était en 2024-2025, donc, il va dette publique, il va ramener les membres de l'Amon. Est beaucoup plus élevé que le gouvernement précédent avait déclaré. Donc, nous, Ousmane Sonko bien non wax. 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Donc, on commence à se dette caché. Comment est-ce que
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0: Et puis Macky Sall aussi contesté on n'a avant, on a une dette ne peut pas être cachée parce qu'elle figure toujours quelque

0: part dans les écritures de l'État ou des institutions financières. Mon Macky Sall, je me gêne de l'autre. Il y a un cabinet d'avocats, il y a des avocats renommés,
1: Il y a des gens qui ont été en train de se faire. I'm not your having them reporting for what? 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Or to the banking system, yes.
2: Okay. Mais là, on a ça avec une loupe. Elle va ramener une goutte, une fille, une goutte, une goutte, une goutte, une goutte. Non, mais il est d'accord, il est d'accord. Donc, il y a des banques qui ont besoin d'ouvrir un compte. 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ministre des Finances. 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fait beaucoup de choses. Et quand on a fait ce temps, on a fait un projet de loi pour faire des guerres. Et là, on a dit que je n'ai pas vu. Il y a vrai que je suis passé là-bas. Mais j'attends de voir les actions concrètes. Il est la source de tous les problèmes. Même si mon bien fait un directement à prendre, mais nous avons arrêté l'affaire de continuer quoi. Va paraître, juste pour voir par rapport à parce que, comme ça va dire mon corps, en tant que ministre de la République, ça, vous devez continuer pour être audit. Quel qu'on ramène le ministre de l'Éducation nationale, quel qu'on ramène le chef Omania Béhan, de voir, il dit, on a coulé au passé.

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0: 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Donc, aussi politiquement, donc il règle politiquement, et nous, comme nous avons dit, nous avons dit, non seulement il n'y a pas de caché, il n'y a pas de caché, il n'y a pas de caché, il règle à une mythe, Sénégal, vous disiez, qui fait un journal, comme tient le journal, non, Sénégal, avant de faire un bon, dès que ça, vous avez un coup caché, c'est le Sénégal, vous avez fait des coups, vous avez fait des coups, vous avez fait des coups, vous avez fait des coups, vous avez fait des coups, vous avez fait des coups, pour dem di jangi école nit yo xamantene ay jigen yo xamantene buñu wossine 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
1: Donc moi, après le problème, Pape Mali Ndour, en fait Pape Mali Ndour, il n'est pas bête hein, dans la politique, hein. C'est-à-dire en fait, c'est ce qu'il dit, c'est que les gars, ils ne sont pas bêtes. Les gars, ils ne sont pas bêtes, ils ne sont pas bêtes, ils ne de l'engagement, parce que Pape Mali Ndour, ils ne sont pas bêtes dans si peu de temps. Parce que Pape Mali Ndour, nous retirons l'affaire au Kibi. Affaire ou Pape Abdoulaye Touré. Parce que Pape Abdoulaye Touré, il trouve du lait, il n'y a pas de gars dans le monde. Pape Mali Ndour, il n'y a pas de gars. Il n'y a pas de gars. Il n'y a pas de gars. Si affaire ou Pape Abdoulaye Touré. Parce que avec Pape Abdoulaye Touré, il n'y a pas de gars. Il n'y a pas de torture. Il n'y a pas de 15 ans. Mais maintenant, gars, il n'y a pas de gars sur le champ politique. Le champ politique, moi, comme dit Mohamed, c'est appel à insurrection. Appel à insurrection, vous m'avez Parce que tu sais, gars, il faut faire attention parce que dañu yoré sen réseau, yoré sen médias, xam nga, yo xamni dañu di véhiculer l'affaire. 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Mais pas Pape Mali Ndour, en fait ce qu'il a fait aujourd'hui, c'est de l'appel à l'insurrection, atteinte à la sécurité de l'État, dafa lay ni coup d'État gars. Xam malo. 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temps, il y a un peu de temps, il y a un peu de temps. Donc, maintenant, là, on a un peu de temps, il y a un peu de temps, les gars, ils sont dans la politique, hein. Maintenant, il faut que ça soit sur ce terrain politique, là, il y a un peu de temps, c'est tout. Tu as tous les moyens de l'État et tous les leviers, il faut lever tous les leviers et les moyens de l'État, et puis attaquer les, c'est tout. 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
2: 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Lolo quoi. Bah il logique de la trentaine B et puis je pense que même Bamba est en train de faire un bon boulot. La tâche ne sera pas facile parce que comme politicien est un petit game du goût, monter gars contre le gouvernement. Mais bon, de toutes les façons, comme Mohamed nous quoi, gars, nous nous dedans. Il y a des influenceurs, il y a des gens avant et après. Gars, il y a des moments.
1: y a deux mois pour défendre comment si tu as vu les jeux en 2026 il faut que tu prennes la capitale quoi et puis prendre des pays et puis en Asie bien comme ni ni dans les ambiances 150 mètres 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

0: 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Demba ak tay, retour au pays natal. Vu la réalité sur le terrain, quel sera l'impact de l'IA, l'intelligence artificielle, sur les institutions administratives et socioculturelles de notre pays, le Sénégal? Analyse, sensibilisation et réponse des invités et de leurs déplacements. Avec Marianne Fall. 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
2: 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Ah, Marianne, je ne suis pas venu à moi, je ne suis pas venu. En fin de compte, je pense que nous avons la digitalisation avec l'innovation. Il faut vraiment s'attendre à tout se développer. Mais comme nous avons dit, qu'on l'utilise dans le bon sens. Quand on l'utilise, on l'a rappelé, on l'a fait au Sénégal, on l'a fait au Sénégal, vraiment. 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On attrape des gens qui n'ont pas fait beaucoup de choses ou qui ont volé un petit truc, un mouton ou la dara, une tiglette ou le sardina. 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
1: 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Les enfants commencent à aller à l'âge de 50 ans. 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

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On nous a fait très plusieurs couvrir avec Kendrick. Attendez. Allez, on a la pierre de quoi il faut parler. D'abord, il y a les gens qui parlent bien. Ne criai-te, mamãe. Lá, ne criai-te, mamãe. Manela, ne criai-te, pinta-pai.

Andrea Focca, un motore.

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1: 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Hazte hongo, pues. ¿Ah? 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

Comme les gars qui ne font pas la jambe.

Ça a été connu. 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

0: Là, allez, on va dans la belle fou. Quand on crée une bonne affaire,
1: Allah va se battre.
0: La tête à la. 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
0: Wow! 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